0: T'as des séries clef qui parlent avec nous. Pourquoi est-ce que nous sommes dans la zone, man? Ah, au contraire, mais Lorraine ou là?
1: Bonsoir.
0: Bonsoir, qui va bien que nous allons parler là? Réfugiés dans la zone.

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